Merci à tous. On va mettre un peu de musique. Bandit va arriver tout à l'heure. On reste dans le quartier, ok? Merci à tous d'être venus.